Je l'ai mentionné quelquefois à ce micro-ci, mais j'ai eu la chance, le privilège, en fait, d'aller dans une école à vocation musicale quand j'étais au secondaire, et c'était totalement gratuit. Cours de solfège, théorie, chorale, orchestre pour ceux qui avaient un instrument qui s'y prêtait, plus un cours privé d'instrument par semaine, deux pratiques individuelles incluses dans l'horaire à tous les jours. Une expérience extraordinaire et transformatrice aussi, dont je me sers encore aujourd'hui. Et c'est dans ce contexte-là que j'ai fait de la musique de chambre. Comme je jouais du piano, j'avais pas vraiment l'occasion d'être avec d'autres gens. Et quand on a commencé les premières répétitions, ben, fallait être un petit peu plus avancé. À ce moment-là, je devais avoir autour de 16 ans. On interprétait le quintet avec piano numéro

numéro 2 de Dvorak. Et dès les premières notes, dans le petit cubicule exigu où on pratiquait, j'ai eu les larmes aux yeux. Parce que d'entendre les autres autour de moi, je trouvais ça renversant. Et cette musique-là est tellement bouleversante. Chaque mouvement, mais le premier commence avec quelques notes de piano, mais surtout un solo de violoncelle sublime, tout en douceur. Et là, quand les autres arrivent, c'est comme d'un coup, ça s'emballe avec passion. Moi, aujourd'hui, avec mes yeux de femme qui a un petit peu vécu, je trouve que cette musique-là, ça incarne l'adolescence. C'est intense, c'est lyrique, c'est emporté, impulsif, mais aussi très intérieur, très tempétueux. Vous me direz ce que vous en pensez, vous. On l'écoute en compagnie du Quatuor Takacs et de Marc-André Hamelin.

Le quintet numéro 2 avec piano de Dvorak est interprété par le quatuor Takax, auquel s'est joint Marc-André Hamelin. Énergique façon et énergisante aussi de terminer notre chemin musical d'aujourd'hui. À chacun sa muse est une émission tissée avec brio et intelligence par Hugo Saint-Denis à la réalisation et Claire Boisvert aux choix musicaux. Quant à nous, c'est un rendez-vous prochainement, je le souhaite. D'ici là, portez-vous bien, c'est Julie Daou qui vous accompagnait. À bientôt.

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1: Salutations, je m'appelle François Lemay, c'est les créatures de Prométhée.

Alors, on le fait d'abord pour demeurer en vie, c'est important, mais comme souvent l'être humain ne s'en est pas tenu au strict minimum, il a inventé des recettes, des interdits, des rituels et des manières de recevoir. Il a même laissé des images de tout ça dans les grottes, dans les tombeaux, sur les murs des maisons et jusque dans les marges des manuscrits. Un besoin du corps est devenu ainsi une affaire de mémoire, de pouvoir, de culture et même d'art. Le thème cette semaine, manger, première partie.

Manger est sans doute le geste le plus banal de notre existence. Biologiquement, il permet à notre organisme d'obtenir de l'énergie, des nutriments, mais chez l'humain, ce geste, bien sûr, ne se résume pas à l'ingestion. Nous avons choisi, transformé, assaisonné, interdit et partagé les aliments. Autrement dit, nous avons fait de la nourriture une langue. Ce que nous mangeons raconte d'abord l'endroit d'où nous venons. Derrière une recette, il y a un territoire, des ressources, des échanges entre les peuples et des habitudes transmises d'une génération à l'autre. Un plat préparé dans une famille peut conserver une histoire qui n'a jamais été écrite. Une simple odeur peut aussi faire revenir une cuisine, une époque ou une personne disparue. La nourriture raconte également la société. Qui prépare le repas, qui le sert, qui reçoit la plus grosse part, avec qui accepte-t-on de s'asseoir à table? Le repas peut accueillir l'étranger, célébrer un mariage, accompagner un deuil ou simplement réunir une famille qui, pendant une heure, consent à être au même endroit au même moment. Même le jeûne ou le refus de manger peuvent avoir un sens religieux ou politique. Manger répond donc d'abord à un besoin biologique, mais les sociétés humaines en ont fait des rites, des souvenirs et des signes d'appartenance. Quand une recette cesse d'être transmise, ce n'est pas seulement une saveur qui disparaît, c'est aussi une part de la mémoire communautaire qui s'envole. On mange pour vivre, mais ce qu'on mange et la manière dont on le partage raconte aussi comment on vit.

L'histoire de la nourriture dans l'art, c'est pas une ligne droite. Depuis l'Antiquité, on représente des repas, des fruits et des aliments qui peuvent évoquer l'abondance, le désir, le sacrifice ou la fragilité de la vie. Au Moyen Âge et à la Renaissance, cette fonction symbolique demeure très présente, notamment dans l'art religieux. Au XVIIe siècle, la nature morte s'impose comme un genre autonome. La nourriture n'accompagne plus nécessairement une scène, elle devient le sujet. Les tables chargées montrent le luxe, le commerce et le statut social, tandis que, dans certaines œuvres, les aliments périssables rappellent que cette prospérité ne durera pas. Mais la nourriture réelle servait déjà de manière artistique. Dès la Renaissance, des sculptures de sucre occupent les banquets de cour. À la fin du 19e et au début du 20e siècle, les foires populaires à leur tour, les sculptures de beurre, de sucre ou de maïs qui tiennent autant du spectacle que de l'œuvre d'art. La transformation du 20e siècle n'est donc pas d'avoir introduit la nourriture dans l'art, c'est d'avoir fait de sa décomposition, de son odeur ou de sa consommation une partie de l'œuvre. Le public, il ne regarde plus seulement, il peut toucher, manger ou participer. Alors l'histoire de l'art alimentaire est donc moins celle d'un nouveau matériau que celle d'un changement de regard. L'aliment peut désormais se transformer et disparaître devant nous, mais aussi en nous.

Au fil de mes recherches, en préparant l'émission, je suis tombé sur un bref rapport de recherche dont je traduirai le titre comme ceci. Comprendre les comportements alimentaires au travers les identités territoriales. Ça a été publié, en fait, par des chercheurs de l'Université de Turin qui étudient l'influence de l'identité territoriale sur nos choix alimentaires. Alors, les chercheurs ont interrogé à peu près 1200 consommateurs vivant dans une région métropolitaine du nord de l'Italie. Ils les ont regroupés selon leur attachement à une identité locale, nationale ou mondiale. Puis, ils ont comparé ces profils avec leurs habitudes. Alors, les personnes fortement attachées à leur identité locale montrent une préférence plus marquée pour les aliments produits près de chez elles. Elles présentent aussi davantage de néophobie alimentaire, c'est-à-dire une certaine réticence à goûter des aliments nouveaux. À l'inverse, les personnes qui se définissent davantage comme citoyennes du monde semblent plus ouvertes à la nouveauté. Par contre, l'étude apporte quand même une nuance. L'achat de produits certifiés dépendrait moins de l'identité territoriale que de la connaissance des certifications. Alors, l'identité semble donc jouer un rôle dans la consommation locale, mais n'explique pas tous les choix. À une échelle plus large, ces résultats montrent comment la culture peut participer à façonner notre alimentation. Nous ne choisissons pas uniquement selon le prix, le goût ou les besoins du corps. Nos choix sont aussi liés au groupe auquel nous appartenons, au lieu auquel nous nous identifions.

Je m'appelle François Lemay, nous sommes sur Ici Musique Classique. Vous écoutez Les Créatures de Prométhée. Le thème cette semaine, manger, première partie. Mais vous avez des idées, des réflexions, vous avez envie de communiquer avec nous, vous le faites soit via la bulle conversationnelle sur l'application Radio-Canada Audio ou par courriel, créatures au pluriel, @radio-canada.ca.

En 1977, deux chercheurs ont publié dans la revue Nature la description d'une peinture rupestre découverte dans l'est de l'Espagne. Elle appartient à l'art rupestre du Levant espagnol, que les auteurs situaient alors de manière très très large et provisoire, quelque part entre 8000 et 2000 ans avant notre ère. Alors, la scène représente la récolte de miel sauvage. Pour atteindre la colonie d'abeilles, on utilise une échelle composée de deux cordes latérales reliées par des barreaux droits et rigides, probablement des morceaux de bois préparés à cette fin. Selon les chercheurs, il s'agirait de la première représentation non ambiguë connue d'une échelle construite de cette manière. Les auteurs rattachent cette peinture aux chasseurs-cueilleurs nomades du Mésolithique avant l'adoption de l'agriculture et d'un mode de vie sédentaire. Leur interprétation montre surtout que la recherche de nourriture pouvait déjà demander des outils fabriqués et une technique précise. L'intérêt de cette peinture dépasse donc le miel. Les cordes, les barreaux et le produit récolté ont disparu depuis longtemps, mais l'image conserve la trace de leur utilisation. Elle montre l'alimentation comme une activité culturelle organisée autour de connaissances et de gestes appris. Bien avant les recettes et les livres de cuisine, la nourriture avait déjà une histoire qu'on jugeait digne de représenter.

Pour les anciens Égyptiens, le défunt avait besoin de nourriture et de boissons dans l'au-delà, comme pendant sa vie. Chaque personne possédait un ka, une force vitale qui rejoignait le défunt au moment de l'enterrement, et c'est à ce ka qu'on destinait les offrandes. Dans la partie accessible du tombeau, un prêtre déposait du pain, de la bière, de la viande et d'autres aliments devant une fausse porte parce qu'on croyait que l'esprit du défunt pouvait en sortir pour recevoir symboliquement la nourriture. Ensuite, les aliments pouvaient être remis au prêtre. Mais que se passait-il si les vivants cessaient de venir? Les tombes prévoyaient d'autres moyens. Dès la troisième dynastie, de nombreuses chapelles de mastaba montrent leurs propriétaires devant une table de pain, accompagnée de listes de provisions. Ces images étaient censées fournir magiquement la nourriture dans l'au-delà, même en l'absence d'offrandes réelles. Au Moyen-Empire, on place aussi dans les tombes des modèles en bois représentant l'entreposage du grain, l'élevage, l'abattage des animaux ou la fabrication du pain et de la bière. Si une forme d'approvisionnement disparaissait, une autre devait prendre le relais. On dit parfois que ces images se trouvent dans les pyramides. Elles apparaissent surtout dans les mastabas et les chapelles funéraires. Les textes des pyramides, eux, ne sont inscrits que dans les chambres royales qu'à partir de la pyramide d'Ounas, et là, on est pendant la cinquième dynastie. Dans une tombe égyptienne, le pain gravé dans la pierre avait un avantage sur le vrai. On n'en manquait jamais.

En 2023, dans l'atrium d'une maison de Pompéi, il y a des archéologues qui ont découvert une nature morte vieille d'environ 2000 ans. Sur un plateau d'argent, on voit une coupe de vin, des fruits et un pain plat, rond, couvert de garniture. Alors évidemment, il n'en faut pas plus pour que tout le monde parle de la première pizza de l'histoire. Mais c'en est pas une, évidemment. À Pompéi, en 79 de notre ère, il n'y a pas de tomates ni de mozzarella. Alors les archéologues pensent plutôt qu'il s'agit d'une sorte de focaccia sur laquelle aurait été déposée une grenade, ou si peut-être une date, ainsi que des épices ou une préparation appelée moretum. C'est proche ça d'un pesto. Mais ce pain ne se trouve pas là simplement pour documenter un repas. La peinture, elle appartient à un genre appelé xenia, inspiré d'une tradition grecque et reprise par les Romains. Ces images représentaient les aliments offerts aux invités. Elles parlaient donc de nourriture, bien sûr, mais aussi de la manière de recevoir. Et toute l'image repose sur un contraste. Le repas, il est simple, presque rustique, mais il est présenté sur un plateau d'argent. Alors, un aliment ordinaire devient une marque d'attention et de raffinement. La maison où la fresque a été découverte était d'ailleurs rattachée à une boulangerie. Alors, le pain, il était fabriqué tout près, puis représenté sur le mur comme un présent précieux. La ressemblance avec une pizza aurait fait les manchettes, bien sûr, mais sur ce mur, les Romains avaient surtout peint une manière de dire à l'invité « Entre, assieds-toi, on a quelque chose à te donner pour manger ».

Le Moyen-Âge n'a pas cessé de représenter la nourriture comme étant une fête. Les banquets aristocratiques et les repas bibliques continuent d'occuper une place importante. Mais les artistes montrent aussi le travail qui précède le repas. La récolte, l'abattage des animaux, la cuisine et le service. Plusieurs de ces scènes nous sont parvenues dans les marges de manuscrits enluminés. C'est le cas du Psautier de Luttrell, réalisé en Angleterre entre 1325 et 1340 pour Geoffrey Luttrell dans le Lincolnshire, qui était seigneur d'Irnam. Les spécialistes y distinguent l'écriture d'un seul scribe et le travail de plusieurs artistes anonymes. Celui auquel on attribue notamment les scènes rurales et les représentations de la famille est appelé par convention le maître de Luttrell. Et on ne sait rien de sa vie. On reconnaît seulement son travail à ses personnages, à ses créatures grotesques et à son utilisation des ombres et des textures. Dans une suite de 4 pages, le manuscrit raconte la préparation d'un festin. On commence par faire rôtir la viande. Alors, à la page suivante, des aliments mijotent pendant qu'on coupe des légumes et qu'on écrase des ingrédients dans un mortier. Puis la viande est découpée, le repas est servi et finalement, Geoffrey Luttrell apparaît à table avec des membres de sa maisonnée. Alors, c'est pas un reportage neutre. Le livre a été commandé par Luttrell lui-même et la scène présente une maison prospère où chacun semble occuper sa place. Mais elle montre surtout quand même tout ce qui doit se produire avant le banquet. On se souvient des gens assis à table. Le psautier de Luttrell, lui, n'a pas oublié ceux qui ont préparé le souper.

Alors voilà, c'est comme ça que se conclut cette édition des Créatures de Prométhée, dont le sujet cette semaine, c'était « Manger ». Première partie. La deuxième partie vous sera présentée dans l'émission subséquente. Mais si vous, vous avez des idées de sujets ou des réflexions que vous aimeriez voir traitées à l'émission, ça nous fait toujours plaisir de vous lire. Créatures au pluriel, @radio-canada.ca. Sur ce, merci de votre attention et de votre écoute. À la réalisation, Mathilde, pour l'amateur de Chili en vous, Legault. Moi, je m'appelle François Lemay. À une prochaine.

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1: Salutations à tous, j'espère que vous vous portez bien. C'est Julie Daou qui est avec vous sur Ici Musique Classique, toujours avec beaucoup de plaisir. J'ai 3 enfants et souvent je me sens un peu comme une maman en canne qui mène la marche suivie de près par ses petits. Bon, maintenant je suis plutôt à l'arrière en fait, puis mes canetons sont pas mal éparpillés un peu partout. Mais pour essayer de les retrouver, puis de me mettre un peu à niveau avec eux, parfois c'est pas évident avec chacun leurs horaires d'arrimer tout ça. Et donc, autant que faire se peut, j'essaie le plus souvent possible les prendre un à un. Ça me permet de voir où ils en sont, de comprendre ce qu'ils traversent, ce qui les anime aussi à l'extérieur de leur dynamique de fratrie. Ce qui est un peu étrange, c'est que des fois, il y a une forme de pudeur. C'est comme si on était exposé. Et c'est fou parce qu'avec chacun d'eux, quand cet instant-là de réserve apparaît, il est toujours comblé par un moment de musique. Ils me font écouter leur goût pendant un trajet d'autobus. On a un écouteur chacun dans notre oreille. C'est un moment de grande complicité, de proximité même, mais silencieux. Et à chaque fois que je vis ça, je me dis « quelle chance j'ai ». C'est ça que la musique permet, de nous mettre en relation, de nous comprendre, d'installer un lien sans que nécessairement les paroles soient là. Ça devient plus facile, moins intimidant. Peut-être que ce qui s'en vient pourra vous servir de la même manière, sait-on jamais. On commence par Music for the Royal Fireworks de Handel par l'ensemble Zéphiro.

L'ensemble Zéphiro jouait Music for the Royal Fireworks de Handel. Julie Daou avec vous sur ICI, musique classique, vous écoutez À chacun s'amuse. On mène, pour la plupart d'entre nous, des existences qui sont parsemées de superflu. Même quand on est dans une démarche là, de simplicité volontaire, il y a souvent deux, trois ajouts à notre quotidien qui sont pas tant nécessaires. Et c'est bien correct dans la mesure où on évolue dans notre réalité, là. Je sais bien que les moines passent leur vie à trouver cette épuration qui les mène éventuellement à ressentir de la plénitude dans une manière de vivre qui soit complètement dépouillée. Je ne pense pas arriver à ça jamais et c'est pas ma quête non plus. Mais c'est vrai que parfois, j'éprouve cette espèce d'impression que d'ajouter du sel à ma tomate qui sort du jardin, ce serait comme la corrompre, tellement elle est complète. Même cas de figure pour, je sais pas, le grille-pain qui a 75 fonctions, est-ce vraiment nécessaire? On peut revenir à celui qui fait juste son travail de griller du pain. C'est peut-être étrange comme métaphore, mais je trouve la parenté intéressante. Pour plusieurs, les suites pour violoncelle seule de Bach, c'est un peu la quintessence de l'expression tellement parfaite d'un chant sans artifice. Ce qui ne veut pas dire dénué de complexité, là, mais auquel il n'y a qu'une seule voix, aucune forme de parasite qui peut embrouiller la pureté, et que si on tentait d'en altérer là, ne serait-ce qu'une petite note, ce serait probablement maladroit et dérangeant. Et c'est probablement pour ça que ça nous touche autant depuis si longtemps, parce que le chemin entre l'instrument et le cœur de celui qui reçoit les notes est direct. Il n'y a comme pas de détour. C'est un peu cette vision-là qu'a Jean-Guyvienne Queyras, qu'on écoute à l'instant dans la première suite, donc pour violoncelle seule de Bach, BWV 1007.

De Mozart, c'était le Quatuor Köchel 173 par le Quatuor Hagen. Vous êtes sur ICI Musique Classique à l'émission À Chacun s'amuse et c'est Julie Daou qui vous tient compagnie. J'aime tellement ce qu'on s'apprête à entendre, d'abord parce que pour moi ça évoque plein de souvenirs, mais aussi parce que la manière dont c'est construit, c'est tellement brillant, c'est tellement touchant. Je parle du premier impromptu Deutsch 899 de Schubert. Ça commence par un octave, donc deux notes à l'unisson, mais qui sont à des hauteurs différentes sur le clavier et qui résonnent longtemps. C'est un peu comme si le compositeur mettait la table puis nous disait « OK, là, centrez-vous, puis après, on part. » Et là, la main droite joue une mélodie super simple, très courte, comme un appel. Et cette mélodie-là est reprise ensuite, mais avec des accords de la main gauche qui l'accompagnent. Après ça, même modus operandi, la main droite reprend où elle avait laissé, si on veut, et toujours, on répète avec les accords de la main gauche. C'est un peu comme si on suivait un guide qui fait un bout de chemin en éclaireur pour ensuite revenir chercher le reste du groupe pour parcourir le chemin. Ça dure un certain temps comme ça, et il y a une gravité dans le ton. Le trajet est peut-être incertain. Mais à un moment donné, on voit que là, le paysage est beau. On n'a plus besoin de se méfier. On avance avec assurance, bonheur. Et à la toute fin, le procédé du départ revient, mais c'est plus sur une note inquiétante, c'est plutôt dans une teinte remplie d'espoir. C'est tout ça qu'on entend et qui se déploie sous les doigts de Paul Lewis.

Patria Oppressa, tirée de Macbeth de Verdi, est interprétée par le chœur et l'orchestre de la radiodiffusion bavaroise, direction de Ivan Ripušić. Puisqu'il est question d'opéra, j'ai eu la chance de faire une visite fort intéressante à l'Opéra Garnier à Paris et j'y ai appris que l'architecte, donc Garnier, vous l'aurez compris, a conçu la salle de manière à ce que les gens qui s'y présentent puissent être bien vus. Et il y a des balcons dans l'entrée principale avec plusieurs niveaux sur lesquels on peut aussi se poser pour mieux observer qui fait son entrée. Il y a des escaliers qui permettent de s'assurer que les regards s'attardent bien sur nous aussi. Parce qu'à l'époque, on n'allait pas tant à l'opéra pour écouter la musique autant que pour montrer notre nouvelle toilette et avec qui on assiste à l'événement aussi. C'est un peu le point de départ des influences de la mode, mais aussi la source d'énormément de potins. Après, on a développé un respect un peu plus grand quand même pour les artistes qui se produisaient et la musique qu'on jouait, une chance. Julie Daou, microphone d'ici Musique Classique. Si vous voulez nous écrire, on est toujours très heureux de découvrir vos messages, vos propositions aussi, si vous avez envie. Donc, à chacun s'amuse, @radio-canada.ca. Il y a toujours sinon la bulle de conversation que vous retrouvez sur l'application Radio-Canada Audio. Changement de cap, on se dirige du côté de Beethoven et de sa sonate pour violon et piano numéro 7, opus 30, numéro 2, qui est, bon, je dirais pas opératique, mais assez chargée émotivement, un brin héroïque avec un côté dramatique, mais dans le sens théâtral du terme, là. Et tout ça, on le découvre grâce à Andrew Wan et Charles-Richard Hamelin.

Charles-Richard Hamelin et Andrew Wan jouaient la sonate pour violon et piano numéro 7, opus 30, numéro 2 de Beethoven. Vous êtes sur ICI Musique Classique à l'émission À Chacun s'amuse et c'est Julie Daou qui vous tient compagnie. Les voyages, c'est toujours inspirant. On y découvre des paysages différents, des odeurs, des manières de vivre aussi. Mendelssohn s'est rendu en Écosse, dans la région des Hébrides, et il a été complètement subjugué par la grotte de Fingal. Avec raison, si vous ne connaissez pas, allez voir des images, c'est spectaculaire. Elle est située, cette grotte-là, sur l'île volcanique de Staffa, et de l'extérieur, c'est comme si dans la pierre, il y avait des espèces de tuyaux qui s'étaient forgés, des colonnes, en pierre composée de magma, et sur deux parois. Et donc, à l'intérieur de ces deux parois-là, il y a un bras de mer qui entre aux couleurs somptueuses. Mais ce qu'elle a de plus particulier, en plus d'être dans un paysage hors norme, c'est que la mer s'y engouffre jusqu'à 69 mètres, pas de profondeur, mais vers les grottes, si on veut. Et en clapotant, ça fait une musique qui est fascinante. D'ailleurs, son surnom, c'est « caverne musicale ». Et donc, quand Mendelssohn a été le spectateur de ça, ça l'a tellement enchanté qu'il a voulu transmettre son enthousiasme et son éblouissement dans une œuvre qu'il a appelée l'ouverture « Les Hébrides », qu'on écoute ici par l'Orchestre symphonique de Londres, direction de Claudio Abbado. Bon voyage!

Danse allemande, pourquoi tu auras corde de Schubert est interprétée par l'Orchestre de Chambre d'Europe et leurs invités. Joyeuse façon de se quitter aujourd'hui. À chacun s'amuse est une émission bricolée avec inventivité par Pierre-Olivier Allary à la réalisation et Mathilde Legault aux choix musicaux. Quant à nous, c'est un rendez-vous très prochainement. C'est Julie Daou qui vous tenait compagnie. Je vous dis à très bientôt, je l'espère, et puis prenez bien soin de vous.

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Bonjour à vous, chers amis mélomanes. J'espère que vous allez bien. Je m'appelle François Lemay. Vous êtes sur Ici Musique et on commence ce matin avec Beethoven. Un Beethoven qui cherchait à se faire une réputation en courtisant les maisons d'édition. La maison Artaria, à l'époque, cherchait une musique qui pouvait se jouer par les amateurs en plein air ou dans les salons de musique. Il fallait que ça soit léger, plein d'humour, et c'est dans cet esprit que Beethoven a composé ses trios et sa sérénade opus 8 pour trois cordes. Est-ce qu'il a obtenu du succès? Oh que oui! Ça a même engendré des arrangements, ce qui est un indicateur infaillible du succès d'une pièce. Voici la sérénade opus 8, interprétée ici par le trio Lenveille. Bienvenue à Quand le jour se lève.

0: Bonjour, ici Karine Matheux. Voici les informations. Le chef péquiste Paul Saint-Pierre Plamondon affirme que son équipe est prête à faire face à l'instabilité économique au Québec provoquée par la guerre commerciale avec les États-Unis. Il appelle d'ailleurs les électeurs à lui permettre de former un gouvernement majoritaire le 5 octobre afin de pouvoir remplir ses promesses. Paul Saint-Pierre Plamondon s'est par ailleurs engagé à assurer l'accès à l'eau potable partout dans le centre du Québec. Et le chef du Parti conservateur du Québec, Éric Duhaime, pour sa part, promet d'implanter 4 hôpitaux privés dans la province, s'il est élu le 5 octobre, notamment à Montréal et à Québec. Le parti explique que cette initiative désengorgerait le réseau de santé publique et permettrait à des patients qui attendent des soins depuis un long moment de voir un médecin gratuitement au privé. Le projet de l'oléoduc Pacific Link du gouvernement Carney, qui est maintenant désigné comme un projet d'intérêt national, suscite de vives réactions. Des environnementalistes et des Premières Nations dénoncent le manque de consultation et les risques pour l'environnement, tandis que d'autres voient ce projet d'un bon œil, notamment la Chambre de commerce du Grand Vancouver, qui juge que Pacific Link va permettre de diversifier les partenaires économiques du Canada et de créer des emplois. Et l'astronaute canadien Joshua Kutrick est arrivé à la Station spatiale internationale. L'astronaute et ses collègues ont décollé à bord de la navette Falcon 9 de SpaceX pour une mission de 6 mois. L'astronaute albertain contribuera à plusieurs études canadiennes et internationales, dont certaines sur la santé mentale, la masse osseuse et la santé cardio-respiratoire dans l'espace. L'équipage mènera diverses expériences pour préparer les futures missions d'exploration vers la Lune et Mars. Voilà, c'était les informations.
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3: Il est 5h32, 6h32 dans les Maritimes. Merci d'en être. Bonjour, rebonjour. Je m'appelle François Lemay. Et sur Ici Musique, c'est bien sûr quand le jour se lève.

Johann Pisendel, qui était violon solo de l'Orchestre du Roi de Pologne à Dresde, un des meilleurs orchestres d'Europe à l'époque baroque. En fait, c'est grâce à la fille de l'empereur, Marie-Joseph de Habsbourg, que l'orchestre a vraiment progressé. Il fallait que Dresde brille de tous ses feux pour le mariage en vue de la jeune princesse. Alors, Pisendel était un des compositeurs qui s'est mis à la tâche. Il a créé plusieurs beaux concertos pour cet orchestre, dont

Le signe du carnaval des animaux de Camille Saint-Saëns, c'était Stéphane Tétrault et l'Orchestre symphonique de Québec dirigé par Sébastien Gabel. Ça nous mène à 6h, à 7h dans les Maritimes. Bonjour et bonjour, ici François Lemay, merci d'être là à l'antenne d'ici musique. Le rondo à la Cracoviaque pour piano et orchestre de Frédéric Chopin, qui l'a composé afin de rendre hommage au folklore de sa chère Pologne en y insérant cette danse populaire. Voici donc ce rondo à la Cracoviaque opus 14 de Chopin, tel qu'interprété par le pianiste canadien d'origine polonaise Jan Liszewski. La Philharmonie de l'Elbe est dirigée ici par Christophe Urbanski.

Le rondo à la Cracoviaque, opus 14 de Chopin, c'était Jan Lischetsky et la Philharmonie de l'Elbe dirigée par Christophe Urbanski. On y va maintenant avec la musique de Johannes Brahms et sa sonate pour violon et piano, opus 100, une sonate lumineuse et chaleureuse que Brahms a composée en été lors de son séjour au lac de Thun en Suisse. Mais c'est tellement beau. Allez voir des photos. Moi-même, je pourrais composer du Chopin sur le bord du lac de Thun. Non, c'est pas vrai, mais bref, c'est bien inspirant. C'est le moins qu'on puisse dire. Alors voici Andrew Wan et Charles-Richard Hamelin.

Un extrait de la sonate opus 100 de Johannes Brahms. C'était Andrew Wan et Charles Richard Hamelin. C'est le moment des informations, mais c'est le moment aussi où j'aime avoir de vos nouvelles. Vous pouvez le faire tout le temps, mais à ce moment-ci, ça me fait toujours plaisir. Quand le jour, @radio-canada.ca. Je m'appelle François Lemay, vous écoutez Ici Musique.

0: Et que Christine Fréchette reproche à Paul Saint-Pierre Plamondon de ne rien comprendre à l'économie. La chef de la CAQ soutient que des investisseurs étrangers pourraient tourner le dos au Québec en cas d'élection du Parti québécois le 5 octobre. La première ministre sortante estime même que le gouvernement fédéral pourrait rediriger certains investissements. Le chef péquiste demande pour sa part aux électeurs de lui confier un mandat majoritaire. Il a promis d'organiser un référendum dans un premier mandat. Par ailleurs, plusieurs des chefs se sont dit préoccupés à la suite de la publication d'un rapport de la directrice parlementaire du budget qui conclut que le TGV entre Québec et Toronto pourrait coûter plus de 110 milliards de dollars, tandis que son promoteur, la société Alto, parle plutôt de 60 à 90 milliards de dollars. Alto précise que la planification du projet n'est pas encore terminée et que les coûts seront mieux définis lorsque le tracé final sera déterminé. En France, 400 lycées sont temporairement fermés en raison des épisodes de violence urbaine et des manifestations étudiantes qui se déroulent depuis hier. Selon le ministre de l'Éducation nationale français, 65 membres du personnel éducatif ont été blessés et plus de 1200 lycées ont fait l'objet de perturbations depuis le début de la mobilisation étudiante. Des syndicats étudiants français déplorent un manque d'enseignants et l'état des infrastructures en éducation. Et l'astronaute canadien Joshua Kutrick est arrivé à la Station spatiale internationale. De l'espace, il a salué les Canadiens et il n'a pas caché sa joie de prendre part à cette mission de 6 mois. L'équipage mènera diverses expériences pour préparer les futures missions d'exploration vers la Lune et vers Mars. Voilà, c'était les informations.
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3: Il est 6h32, 7h32 dans les Maritimes. Bonjour, rebonjour, je m'appelle François Lemay et sur Ici Musique, c'est votre émission favorite. On l'espère, sinon vous ne seriez pas là, quand le jour se lève.

C'était la valse de la Symphonie fantastique d'Hector Berlioz, interprétée par l'OSM, dirigée par Raphaël Payaré. Restons avec l'OSM. Le chœur et l'orchestre symphonique de Montréal, dirigé par son chef Raphaël Payaré, qui lance un nouvel album chez Pantatone, un album dans lequel on peut entendre l'intégrale du ballet Daphnis et Chloé de Ravel et aussi le Sacre du printemps de Stravinsky. On attend l'album le 30 octobre prochain et ce sera vraiment très intéressant de l'entendre parce que les œuvres sont des œuvres phares de la discographie de l'OSM des années 80, alors que l'orchestre était dirigé par Charles Dutoit. Et là, j'ai pour vous un extrait de cet album, et non le moindre, le magnifique Lever du jour tiré du ballet Daphnis et Chloé de Maurice Ravel. Alors voici la version 2026 du chœur et de l'Orchestre symphonique de Montréal dirigé par Raphaël Payaré.

grandiose œuvre, va sans dire. Hein? L'apothéose du lever du jour du ballet Daphnis et Chloé de Maurice Ravel. Toujours émouvant que d'entendre ce long crescendo qui mène enfin au lever du soleil. C'était le chœur et l'orchestre de l'OSM dirigé par Raphaël Payaré. On a vraiment très hâte au 30 octobre pour la parution de ce nouvel album, donc de l'OSM, consacré au ballet Daphnis et Chloé de Ravel et au Sacre du printemps de Stravinsky.

Une valse de Maurice Ravel, alors que Yannick Nézet-Séguin dirigeait l'orchestre de Rotterdam. Vivaldi maintenant, qui est toujours en automne, les couleurs, c'est maintenant et c'est magnifique.

La violoniste Janine Jensen et ses complices dans l'automne de Vivaldi. Une bonne dose de couleurs comme on les aime. Je me demande, je serais pas surpris qu'Olivier Robillard-Lavaux ait déjà eu les cheveux rouges ou bleus. Il y a un petit fond de punk en lui. Il vous le dira s'il a envie d'en parler. Bref, il sera là pour vous faire déjeuner en paix. Je m'appelle François Lemay. Quand le jour se lève, se poursuit sur Ici Musique Classique. Moi, les cheveux sont pas colorés, mais ils tombent comme des arbres à l'automne. J'aime pas ça.

À l'époque baroque, il y avait d'un côté la cour de France et de l'autre la cour de Dresde qui rivalisaient en fait de célébration et surtout de musique. Comme le roi de France, le roi Auguste avait à Dresde plusieurs compositeurs à sa solde. Alors le concerto à plusieurs instruments était très à la mode à l'époque. Alors voici le concerto pour deux flûtes, hautbois, cordes et basses de Johann David Hennichen. C'est un concerto sans 8 mouvements, rien de moins. On n'en faisait jamais trop à l'époque. Il ne fallait pas bouder son plaisir.

Un concerto de Johann David Henningen, c'était les solistes de la chapelle de Dresde. On poursuit avec Franz Schubert et le Quatuor Deutsch 74, interprété par le Quatuor Modigliani.

La sérénade pour soprano et chœur de voix d'homme de Franz Schubert, c'était les solistes de la chorale de Robert Shaw, ce qui nous amène à Jan Ladislav Dussek, compositeur bohémien établi à Prague à l'époque de Mozart. Dussek nous a laissé plusieurs œuvres. Il a composé dans tous les genres, des sonates, des symphonies, et comme Mozart, plusieurs concertos pour piano. Voici le concerto pour piano opus 3, interprété par Howard Shelley et l'orchestre de l'Ulster.

Le concerto pour piano opus 3 de Jan Ladislav Dussek, interprété par Howard Shelley, qui dirigeait de son piano l'orchestre de l'Ulster. Dans quelques instants, elle sera là, telle une seule femme, et toute qu'une animatrice, Julie Daou, pour À chacun s'amuse. Je m'appelle François Lemay, merci d'en être. On fait ça lundi, sans faute, quand le jour se lève.

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1: Salutations à tous, j'espère que vous vous portez bien. C'est Julie Daou qui est avec vous sur Ici Musique Classique, toujours avec beaucoup de plaisir. J'ai 3 enfants et souvent je me sens un peu comme une maman en canne qui mène la marche suivie de près par ses petits. Bon, maintenant je suis plutôt à l'arrière en fait, puis mes canetons sont pas mal éparpillés un peu partout. Mais pour essayer de les retrouver, puis de me mettre un peu à niveau avec eux, parfois c'est pas évident avec chacun leurs horaires, d'arrimer tout ça. Et donc, autant que faire se peut, j'essaie le plus souvent possible de les prendre un à un. Ça me permet de voir où ils en sont, de comprendre ce qu'ils traversent, ce qui les anime aussi à l'extérieur de leur dynamique de fratrie. Ce qui est un peu étrange, c'est que des fois, il y a une forme de pudeur. C'est comme si on était exposé. Et c'est fou parce qu'avec chacun d'eux, quand cet instant-là de réserve apparaît, il est toujours comblé par un moment de musique. Ils me font écouter leur goût pendant un trajet d'autobus. On a un écouteur chacun dans notre oreille. C'est un moment de grande complicité, de proximité même, mais silencieux. Et à chaque fois que je vis ça, je me dis « quelle chance j'ai ». C'est ça que la musique permet, de nous mettre en relation, de nous comprendre, d'installer un lien sans que nécessairement les paroles soient là. Ça devient plus facile, moins intimidant.

L'ensemble Zéphiro jouait Music for the Royal Fireworks de Handel. Julie Daou avec vous sur ICI, musique classique, vous écoutez À chacun s'amuse. On mène, pour la plupart d'entre nous, des existences qui sont parsemées de superflu. Même quand on est dans une démarche de simplicité volontaire, il y a souvent deux, trois ajouts à notre quotidien qui ne sont pas tant nécessaires. Et c'est bien correct dans la mesure où on évolue dans notre réalité, là. Je sais bien que les moines passent leur vie à trouver cette épuration qui les mène éventuellement à ressentir de la plénitude dans une manière de vivre qui soit complètement dépouillée. Je ne pense pas arriver à ça jamais et c'est pas ma quête non plus. Mais c'est vrai que parfois, j'éprouve cette espèce d'impression que d'ajouter du sel à ma tomate qui sort du jardin, ce serait comme la corrompre, tellement elle est complète. Même cas de figure pour, je ne sais pas, le grille-pain qui a 75 fonctions, est-ce vraiment nécessaire? On peut revenir à celui qui fait juste son travail de griller du pain. C'est peut-être étrange comme métaphore, mais je trouve la parenté intéressante. Pour plusieurs, les suites pour violoncelle seule de Bach, c'est un peu la quintessence de l'expression tellement parfaite d'un chant sans artifice. Ce qui ne veut pas dire dénué de complexité, là, mais auquel il n'y a qu'une seule voix, aucune forme de parasite qui peut embrouiller la pureté, et que si on tentait d'en altérer là, ne serait-ce qu'une petite note, ce serait probablement maladroit et dérangeant. Et c'est probablement pour ça que ça nous touche autant depuis si longtemps, parce que le chemin entre l'instrument et le cœur de celui qui reçoit les notes est direct, il n'y a comme pas de détour. C'est un peu cette vision-là qu'a Jean-Guyvienne Queyras, qu'on écoute à l'instant dans la première suite, donc pour violoncelle seule de Bach, BWV 1007.

De Mozart, c'était le Quatuor Köchel 173 par le Quatuor Hagen. Vous êtes sur ICI Musique Classique à l'émission À Chacun s'amuse et c'est Julie Daou qui vous tient compagnie. J'aime tellement ce qu'on s'apprête à entendre, d'abord parce que pour moi ça évoque plein de souvenirs, mais aussi parce que la manière dont c'est construit, c'est tellement brillant, c'est tellement touchant. Je parle du premier impromptu Deutsch 899 de Schubert. Ça commence par un octave, donc deux notes à l'unisson, mais qui sont à des hauteurs différentes sur le clavier et qui résonnent longtemps. C'est un peu comme si le compositeur mettait la table puis nous disait « Ok, là, centrez-vous, puis après, on part. » Et là, la main droite joue une mélodie super simple, très courte, comme un appel. Et cette mélodie-là est reprise ensuite, mais avec des accords de la main gauche qui l'accompagnent. Après ça, même modus operandi, la main droite reprend où elle avait laissé, si on veut, et toujours, on répète avec les accords de la main gauche. C'est un peu comme si on suivait un guide qui fait un bout de chemin en éclaireur pour ensuite revenir chercher le reste du groupe pour parcourir le chemin. Ça dure un certain temps comme ça, et il y a une gravité dans le ton. Le trajet est peut-être incertain. Mais à un moment donné, on voit que là, le paysage est beau. On n'a plus besoin de se méfier. On avance avec assurance, bonheur. Et à la toute fin, le procédé du départ revient, mais c'est plus sur une note inquiétante, c'est plutôt dans une teinte remplie

Patria Oppressa, tirée de Macbeth de Verdi, est interprétée par le chœur et l'orchestre de la radiodiffusion bavaroise, direction de Ivan Ripušić. Puisqu'il est question d'opéra, j'ai eu la chance de faire une visite fort intéressante à l'Opéra Garnier à Paris et j'y ai appris que l'architecte, donc Garnier, vous l'aurez compris, a conçu la salle de manière à ce que les gens qui s'y présentent puissent être bien vus. Et il y a des balcons dans l'entrée principale avec plusieurs niveaux sur lesquels on peut aussi se poser pour mieux observer qui fait son entrée. Il y a des escaliers qui permettent de s'assurer que les regards s'attardent bien sur nous aussi. Parce qu'à l'époque, on n'allait pas tant à l'opéra pour écouter la musique autant que pour montrer notre nouvelle toilette et avec qui on assiste à l'événement aussi. C'est un peu le point de départ des influences de la mode, mais aussi la source d'énormément de potins. Après, on a développé un respect un peu plus grand quand même pour les artistes qui se produisaient et la musique qu'on jouait. Une chance. Julie Daou, microphone d'ici, musique classique. Si vous voulez nous écrire, on est toujours très heureux de découvrir vos messages, vos propositions aussi, si vous avez envie. Donc, à chacun s'amuse, @radio-canada.ca. Il y a toujours, sinon, la bulle de conversation que vous retrouvez sur l'application Radio-Canada Audio. Changement de cap, on se dirige du côté de Beethoven et de sa sonate pour violon et piano numéro 7, opus 30, numéro 2, qui est, bon, je dirais pas opératique, mais assez chargé émotivement, un brin héroïque avec un côté dramatique, mais dans le sens théâtral du terme, là. Et tout ça, on le découvre grâce à Andrew Wan et Charles-Richard Hamelin.

Charles-Richard Hamelin et Andrew Wan jouaient la sonate pour violon et piano numéro 7, opus 30, numéro 2 de Beethoven. Vous êtes sur ICI, musique classique à l'émission À chacun s'amuse, et c'est Julie Daou qui vous tient compagnie. Les voyages, c'est toujours inspirant, on y découvre des paysages différents, des odeurs, des manières de vivre aussi. Mendelssohn s'est rendu en Écosse, dans la région des Hébrides, et il a été complètement subjugué par la grotte de Fingal. Avec raison, si vous ne connaissez pas, allez voir des images, c'est spectaculaire. Elle est située, cette grotte-là, sur l'île volcanique de Staffa, et de l'extérieur, c'est comme si dans la pierre, il y avait des espèces de tuyaux qui s'étaient forgés, des colonnes, en pierre composée de magma, et sur deux parois. Et donc, à l'intérieur de ces deux parois-là, il y a un bras de mer qui entre aux couleurs somptueuses. Mais ce qu'elle a de plus particulier, en plus d'être dans un paysage hors norme, c'est que la mer s'y

Danse allemande, pourquoi tu auras corde de Schubert est interprété par l'Orchestre de Chambre d'Europe et leurs invités. Joyeuse façon de se quitter aujourd'hui. À chacun s'amuse est une émission bricolée avec inventivité par Pierre-Olivier Allary à la réalisation et Mathilde Legault aux choix musicaux. Quant à nous, c'est un rendez-vous très prochainement. C'est Julie Daou qui vous tenait compagnie. Je vous dis à très bientôt, je l'espère, et puis prenez bien soin de vous.

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1: Sur Ici Musique Classique, bienvenue à Bouffée d'air. Je m'appelle Marie-Christine Trottier. Nous passerons la prochaine heure en compagnie d'une amie incomparable pour plusieurs compositeurs, la compositrice, pianiste et pédagogue française Marie Jaël, une contemporaine de Gabriel Fauré, dont voici une ballade magnifiquement interprétée par Louis Lortie.

Quand Louis Lortie joue Fauré, je fonds. Il y a une filiation naturelle, on dirait. Je dis ça parce que la prof de Louis Lortie, Yvonne Hubert, une grande pédagogue du piano au Québec, elle était une proche de Gabriel Fauré. C'est lui qui le raconte hein, en entrevue. Yvonne Hubert lui jouait des partitions de Fauré lorsqu'il était jeune, mais, dit-il avec regret, il n'était pas encore assez mûr pour en saisir toute la richesse. Il regrette de ne pas lui avoir posé davantage de questions à cette époque. Et tout comme la prof de Louis Lortie, Marie-Jaëlle faisait partie, elle aussi, de l'entourage de Fauré. Une période musicale très riche en France. Marie-Jaëlle était proche également d'un autre grand compositeur belgo-français, César Franck. La pianiste et compositrice alsacienne a suivi l'enseignement de César Franck pour se perfectionner en écriture musicale. Leurs relations sont restées purement académiques et polies. Avec une pensée pour cette époque, la seconde moitié du 19e siècle, au cœur du romantisme tardif et de la musique française de la Belle Époque, on écoute le poème symphonique « Les djinns » de César Franck.

Les djinns, poème symphonique pour piano et orchestre de César Franck, jouait le pianiste français Cédric Tiberghien, accompagné par l'Orchestre Philharmonique Royal de Liège, sous la direction de François-Xavier Roth. Franck s'est inspiré d'un poème célèbre de Victor Hugo, Les djinns, publié en 1829 dans le recueil Les Orientales. Un poème descriptif mélangé à un genre de fantasmagorie de style arabe et gothique, très apprécié par les romantiques. Connaissant son penchant prononcé pour le romantisme, Marie-Jaëlle devait elle aussi apprécier cette œuvre littéraire et musicale. Vous aurez compris que Marie-Jaëlle était l'amie de plusieurs compositeurs. Des géants lui ont dédicacé des œuvres, Liszt et Saint-Saëns, entre autres. Ce dernier lui a dédié le concerto pour piano numéro 1. En retour, elle a dédié à Saint-Saëns son premier concerto pour piano. On parle vraiment ici d'une amitié artistique sincère. Les deux musiciens s'admiraient mutuellement. À nouveau, le pianiste Louis Lortie, qui va interpréter le colossal concerto pour piano numéro 1 de Saint-Saëns, dédié à son amie Marie-Jaëlle. Saint-Saëns a confié que l'inspiration de ce concerto lui était venue lors d'une promenade dans la forêt de Fontainebleau. Après avoir entendu l'interprétation éblouissante de cette œuvre gigantesque par Louis Lortie, on voudra tous un ticket pour la forêt de Fontainebleau, près de Paris, nous aussi. L'Orchestre philharmonique de la BBC accompagne le soliste sous la direction d'Edward Gardner.

Dire que Camille Saint-Saëns n'avait que 23 ans lorsqu'il a composé son premier concerto pour piano que nous venons d'entendre avec Louis Lortie et l'Orchestre Philharmonique de la BBC, c'était grandiose. Et dans les faits, il s'agit du tout premier concerto pour piano écrit par un compositeur français. Presque 20 ans plus tard, en témoignage d'admiration et d'amitié, Marie-Jaëlle dédiera à Saint-Saëns son premier concerto pour piano. Vraiment, on a ici deux cadeaux immenses. Ah, toutes ces belles histoires qui façonnent l'univers de la musique classique. Il y en a plusieurs comme celle-ci. Bouffée d'air se fait un plaisir de vous les raconter. Je remercie l'équipe Mathilde Legault aux choix musicaux, à la réalisation Marine Fleury. Et vous, chers auditeurs et auditrices, merci d'être à l'écoute. Écoute, vos messages courriels sont réjouissants. Continuez de m'écrire à l'adresse de l'émission en allant sur la page de l'émission Bouffée d'air via Radio-Canada Audio. C'est simple comme tout. On va se quitter avec une autre preuve d'amitié. Franz Liszt a dédié sa valse Mephisto numéro 3 à Marie-Jaëlle, qui était devenue sa secrétaire après la mort de son mari Alfred. C'est elle qui l'a jouée la première. On l'écoute ici avec le pianiste Giuseppe Andaloro. Sur Ici Musique Classique, on prend sa léger. Bonne journée.

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Troisième mouvement, intermezzo du Quatuor à cordes opus 27 d'Edvard Grieg dans la fougueuse interprétation du Quatuor norvégien Ingegor. Superbe prestation, elle a été enregistrée à Barum en Norvège au printemps 2015. C'est l'heure de la table d'harmonie, bienvenue à toutes et à tous, merci d'être là, Frédéric Trudel au microphone. J'avais envie qu'on passe un petit moment aujourd'hui en compagnie du compositeur norvégien Edvard Grieg, un artiste dont la musique depuis toujours m'interpelle, me parle de ses contrées rêvées, lointaines, de ses saisissants paysages nordiques, de ses fjords, de ses soleils de minuit, de ses nuits polaires. C'est tout ça, et puis bien plus encore, qu'Edvard Grieg exprime dans son œuvre une voix, une couleur, une poésie vraiment unique dans l'histoire de la musique. On écoute ses mélodies nordiques, opus 63, publié en 1895. Ole Christian Rud dirige l'Orchestre philharmonique de Bergen.

Mélodie nordique, opus 63 du compositeur norvégien Edvard Grieg. On a entendu dans le ton populaire, Rang des vaches et Danse paysanne. Les musiciens de l'orchestre philharmonique de Bergen étaient sous la baguette de Ole Christian Rude. Je vous emmène maintenant dans la propre demeure d'Edvard Grieg, cette charmante villa qu'il s'est fait construire dans sa ville natale de Bergen et qu'il a baptisée Trollhagen, la colline des trolls. Grieg et sa femme y ont vécu les 22 derniers étés de leur vie commune, de 1885 à 1907, année de la mort de Grieg. Eh bien, c'est dans le magnifique salon de cette résidence, aujourd'hui convertie en musée, qu'a été enregistré le disque que je vous fais entendre, un album du pianiste norvégien Leif Ove Andsnes, réalisé sur le propre piano d'Edvard Grieg, magnifique Steinway de 1892, qui trône au milieu du salon de Trollhagen. Leif Ove Andsnes nous joue quelques-unes des plus célèbres pièces lyriques d'Edvard Grieg.

collection de pièces lyriques d'Edvard Grieg, Leif Ove Andsnes jouait sur le propre Steinway de Grieg. Enregistrement réalisé en décembre 2001 dans l'ancienne demeure du compositeur, Trollhagen, la colline des trolls, à Bergen, en Norvège. On traverse la mer du Nord. Cap sur les rives de l'Écosse, direction Édimbourg, ou Edinburgh, comme on doit le prononcer en Écosse. Je vous propose d'entendre la symphonie numéro 3 écossaise de Felix Mendelssohn. Mendelssohn qui était, comme de nombreux artistes romantiques, très attiré par les majestueux et mystérieux paysages écossais. C'est à 20 ans, en 1829, lors de son séjour à Édimbourg, en visitant les fameuses ruines de la chapelle du palais de Holyrood, que lui serait venue l'inspiration. « La chapelle adjacente n'a maintenant plus de toit », écrit Mendelssohn. « Le gazon et le lierre s'en sont emparés. L'autel est en ruine. Tout ce qui l'entoure est délabré, à ciel ouvert. » Je crois que j'y ai trouvé aujourd'hui le début de ma symphonie écossaise.

Symphonie numéro 3, titre écossaise de Felix Mendelssohn. Yannick Nézet-Séguin dirigeait l'Orchestre de Chambre d'Europe, extrait de leur intégrale des symphonies de Mendelssohn, enregistrée sur le vif dans la grande salle Pierre Boulez de la Philharmonie de Paris en février 2016. Dernier arrêt de notre voyage, musique de Beethoven. On écoute sa sonate pour violoncelle et piano, composée à Berlin à l'été 1796, dédiée au roi Frédéric Guillaume II de Prusse, violoncelliste amateur. Xavier Philips est au violoncelle, François-Frédéric Guy est au piano.

Le violoncelliste Xavier Philips et le pianiste François-Frédéric Guy de Beethoven. Ils nous jouaient la sonate pour violoncelle et piano, opus 5, numéro 2 de Ludwig van Beethoven. C'était la table d'harmonie. Merci d'avoir été à l'écoute. J'espère que vous avez apprécié cette émission. Frédéric Trudel au micro. Je vous attends demain pour d'autres belles aventures. À toutes et à tous, excellente fin de journée sur ICI Musique Classique. Dans quelques instants, rendez-vous avec mes chers collègues Marie-Christine Trottier et

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1: Sur Ici Musique Classique, bienvenue à Bouffée d'air. Je m'appelle Marie-Christine Trottier. Vous savez, dans mes meilleurs souvenirs de voyage arrivent en très haute place mes randonnées à vélo dans les vallées spectaculaires de l'Angleterre. Je veux partager ces décors époustouflants avec vous aujourd'hui en écoutant des musiques inspirantes. Allons tout de suite prendre une bonne bouffée d'air dans la campagne anglaise.

en entendant le premier coucou du printemps. Toute l'histoire est dans le titre, hein? Ce poème symphonique de Frédéric Delius dépeint le réveil de la nature au printemps. Delius utilise les instruments à vent pour imiter le cri de l'oiseau, d'abord discrètement au hautbois et puis repris plus tard par la clarinette. Delius, véritable apôtre de la nature, sa musique évoque l'ambiance et la nostalgie des paysages ruraux britanniques. C'est ce qu'on souhaite aujourd'hui à l'émission, des musiques très pastorales avec des petites touches d'impressionnisme et de mélancolie. Une autre musique de Delius qui nous transporte, Les chants du crépuscule, une mise en musique de poèmes d'Ernest Dowson qui évoque au deuxième degré la fin de l'amour. Puisque je vous ai promis une promenade dans la campagne anglaise en écoutant cette musique, on va essayer de s'en tenir au premier degré. Les paroles de A Song of the Setting Sun évoquent un ciel rouge au crépuscule, une froide journée d'hiver et une fleur fanée. Un autre poème va suivre. La pâle lumière ambrée se pose sur les arbres d'octobre qui rougissent.

Le chœur de la cathédrale d'Aarhus, accompagné par l'Orchestre symphonique de Aarhus, ville du Danemark, terminait le troisième chant du crépuscule de Delius avec ces mots. Le crépuscule de l'année est doux, c'est ce qu'on se souhaite. Extrait du poème Automne d'Ernest Dowson. Depuis le début de Bouffée d'air, j'évoque comme ça la campagne anglaise avec la musique de Delius. Mais dans les faits, sachez que le compositeur a peu vécu en Angleterre. Très vite, il s'est retrouvé aux États-Unis pour gérer la plantation d'orangers de son père. Mais compter des oranges, ça ne l'intéressait pas vraiment, beaucoup moins que la musique afro-américaine qu'il a eu le loisir d'entendre en Floride. C'est d'ailleurs cette musique qui l'a décidé à devenir compositeur. Bon, il est allé ensuite étudier en Allemagne, il s'est installé ensuite en France. Il a aussi effectué de nombreux séjours dans les paysages nordiques. C'est dire comment Delius a beaucoup voyagé, ce qui a nourri son inspiration artistique. Et pourtant, on reconnaît dans sa musique la nature et les paysages bucoliques de la campagne anglaise, et ça, malgré son profil cosmopolite. Un autre grand compositeur anglais, Edward Elgar. Il a bien fait quelques voyages en dehors de son pays, mais il y a toujours habité. Il est né dans un petit village au cœur de l'Angleterre rurale et paisible, près de Worcester. Son père était accordeur, marchand de musique également. Edward a donc grandi au contact de la nature, au paysage verdoyant. Ça fait rêver. Il est toujours resté très attaché au paysage de la campagne anglaise, en particulier les collines de Malvern, sa principale source d'inspiration. Ayant en tête toutes ces images des plus bucoliques, écoutons l'Orchestre symphonique de la NDR jouer le premier mouvement de la première symphonie d'Edward Elgar.

après Delius et Elgar. Vaughan Williams fait aussi partie de ces compositeurs anglais dont la campagne anglaise est la source d'inspiration première. Pour Vaughan Williams, on parle carrément d'esthétique pastorale, empreinte de simplicité et de sérénité, des mélodies fluides et sereines, le calme des grands espaces ou le chant des oiseaux. Je vous propose maintenant une version saisissante de son chef-d'œuvre de Lark Ascending, L'envol de l'alouette, cette romance pastorale en un seul mouvement pour violon solo et orchestre. Et au lieu de l'orchestre traditionnel, le chœur de chambre suédois accompagne le violon solo de Jennifer Pike avec ses voix chaleureuses et soutenues et ce texte tiré du poème de George Meredith qui a inspiré l'œuvre de Vaughan Williams.

The Lark Ascending de Ralph Vaughan Williams, interprétation d'une grande intensité émotionnelle, et cette version qu'on vient d'entendre avec cœur et le violon solo qui imite les arabesques et les trilles de l'alouette en plein vol, tandis que le cœur représente le paysage terrestre. Je trouve ça vraiment très émouvant. L'une de mes pièces préférées. Je suis pas toute seule, hein, dans ce sondage annuel du Classic FM Hall of Fame, le plus grand sondage au monde sur les goûts en musique classique. Eh bien, The Lark Ascending a décroché la première place à 12 reprises, devançant régulièrement des géants comme Rachmaninoff ou Beethoven, composé en 1914 à la veille de la Première Guerre mondiale. Et cette anecdote insolite, pendant qu'il prenait des notes près des falaises de Margate pour observer les oiseaux, Vaughan Williams a été arrêté par la police. On l'a pris par erreur pour un espion allemand. En souhaitant que tous ces accords d'une nostalgie poignante et qui incarne l'esprit même des paysages ruraux de l'Angleterre vous ont plu, peut-être même que vous aurez le goût à votre tour d'une belle virée à vélo dans ces décors verdoyants. En tout cas, écrivez-moi pour en parler. Vous

savez comment me rejoindre sur la page de Bouffée d'air. Il y en a qui utilisent l'ordinateur, il y en a d'autres qui utilisent l'application Radio-Canada Audio. Toutes les manières sont acceptées et bonnes aussi. Une petite dernière pour la route. Le pianiste Ian Brown nous emmène au lac dans les montagnes anglaises. Je m'appelle Marie-Christine Trottier. Sur Ici Musique Classique, passez une bonne journée.

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Gnossienne pour piano numéro 3 du compositeur français Eric Satie dans une orchestration signée Francis Poulenc. Les musiciens de l'orchestre du Capitole de Toulouse étaient sous la direction de Michel Plasson, enregistrement réalisé à la Halle aux Grains à Toulouse en juin 1988. Bonjour à toutes et à tous, bienvenue à la table d'harmonie, merci d'être là, c'est Frédéric Trudel qui vous parle. Quand je pense à Eric Satie, il me revient toujours en tête ce souvenir de mes années d'études à la Faculté de musique de l'Université de Montréal. Si vous me permettez cette petite tranche de vie personnelle, un beau matin, au milieu des années 80, notre professeur d'histoire de la musique, Robert Léonard, nous demande, comme ça, à brûle-pourpoint, qui est, selon nous, le plus important musicien du 20e siècle. Alors, du haut de nos 20 ans et de notre savoir, on y est tous allés de quelques noms de compositeurs, ceux qu'on croyait les plus significatifs, les plus radicaux, les Varèse, Xenakis, Stockhausen, Ligeti, John Cage, etc., etc. Et c'est à notre grand étonnement que notre professeur nous a dit qu'à son avis, le compositeur le plus marquant du 20e siècle était nul autre qu'Eric Satie. Quoi? On a répondu, le compositeur des gymnopédies, ses petites pièces pour piano, mais vous n'êtes pas sérieux. Écoutez-la bien. La musique de Satie, a rétorqué notre professeur, reportez-la surtout dans son contexte, le tournant du 20e siècle, comparez-la à tout ce qui s'écrivait à la même époque et vous allez l'entendre jusqu'à quel point Eric Satie a été en réalité un artiste totalement à part, libre, original, anticonformiste, révolutionnaire. Il avait bien raison, notre professeur, M. Léonard, et depuis ce matin-là, je n'ai plus jamais écouté la musique de Satie avec les mêmes oreilles.

Eric Satie, 3 gymnopédies pour piano, composé en 1888. Jean-Yves Thibaudet était au piano, extrait de son intégrale de l'œuvre pianistique de Satie, des enregistrements réalisés en 2001-2002, production de la maison Decca. Je vous parlais tout à l'heure d'Eric Satie et du côté inouï de sa musique pour les auditeurs de son temps, à la fin du 19e siècle, le tournant du 20e siècle. Eh bien, s'il y a une autre partition de cette époque qui témoigne, elle aussi, d'un monde sonore totalement neuf, totalement inédit aux oreilles de ses contemporains, c'est bien ce fameux prélude à l'après-midi d'un faune d'un collègue et ami d'Éric Satie, Claude Debussy. Le choc a eu lieu le 22 décembre 1894, précisément le jour de la création de l'œuvre à la Salle d'Harcourt à Paris par l'orchestre de la Société nationale de musique. Jamais auparavant, on n'avait entendu des couleurs harmoniques comme celle-là, des textures orchestrales de ce genre. Jamais on n'avait pu entendre encore des sonorités à ce point envoûtantes, sensuelles. Debussy, qui quelques années plus tôt, durant ses études au Conservatoire de Paris, se faisait assez souvent reprocher par ses professeurs de composition son manque de logique théorique. Ce à quoi il répondait, il n'y a pas de théorie, il suffit d'entendre, le plaisir est la règle. Eh bien, c'est cette règle du plaisir qu'on entend, je pense, dans ce prélude à l'après-midi d'un faune. On l'écoute interprété par les musiciens de l'Orchestre Métropolitain sous la direction de Yannick Nézet-Séguin.

8 tonadillas dans le style ancien du compositeur espagnol Enrique Granados. Morceau à l'origine pour voix et piano sur des textes du poète espagnol Fernando Periquet. Sorte de mise en musique des célèbres peintures de Francisco de Goya pour la Fabrique Royale de Tapisserie de Madrid réalisée à la fin du 18e siècle. On écoutait un arrangement pour violoncelle et guitare, enregistrement de la violoncelliste Anne Gastinel et du guitariste Pablo Marquez. On reste en Espagne, musique maintenant de Luigi Boccherini. Compositeur italien, espagnol d'adoption, il a passé plus de 35 ans en Espagne, de 1768 jusqu'à sa mort en 1805, année au cours desquelles il va beaucoup, beaucoup contribuer à l'essor de la musique de chambre. L'œuvre que je vous propose d'entendre, son ardent quatuor à cordes en sol mineur, opus 32, numéro 5, a été composée en 1780. Musique aux accents un peu tendus, un peu dramatiques par moments, en particulier dans ses deux derniers mouvements. Il est joué ici par les membres du Quartetto Casals, prestation qu'aurait probablement aimé, je pense, Luigi Boccherini, lui qui écrivait dans une lettre à la fin de ses jours « Je ne puis juger si j'ai fait quelque chose de bon, mais je sais bien que la musique est faite pour parler au cœur de l'homme, et c'est à quoi je m'efforce de parvenir si je le puis. » La musique privée de sentiments et de passion est insignifiante, d'où il résulte que le compositeur n'obtient rien sans ses exigences.

Concerto pour piano et orchestre numéro 17, Köchel 453 de Wolfgang Amadeus Mozart, sous les doigts de feu de la pianiste Claire Wangsi. L'orchestre du Mozarteum de Salzbourg était sous la direction de Howard Griffiths. Que dire des doigts de l'instrumentiste qu'on va écouter maintenant? J'ai envie de dire des doigts habités par la grâce, par l'intelligence, par la profondeur. Le violoniste James Ennis interprète la sonate pour violon seul de numéro 3, BWV 1005, en do majeur de Jean-Sébastien Bach.

Jean-Sébastien Bach, sonate pour violon seul, numéro 3 en Do majeur. James Ennis était au violon, prestation qui remonte à juin 2000. James Ennis avait 24 ans au moment de ce lumineux enregistrement. Merci d'avoir été là. J'espère que vous avez apprécié cette émission. Frédéric Trudel au micro. Je vous souhaite à toutes et à tous une excellente fin de journée. On se retrouve demain sur Ici Musique Classique pour une autre table d'harmonie.

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1: Salutations à tous, j'espère que vous vous portez bien. C'est toujours avec autant de bonheur que je vous accueille à l'émission À chacun s'amuse sur Ici Musique Classique. Moi, j'ai la chance d'habiter un quartier, mais aussi un pâté de maison, je dirais, où le sens de la communauté est très fort. Il y a beaucoup d'entraide. Ce sont souvent des petits gestes de solidarité qui peuvent faire toute une différence. Par exemple, il y a eu un moment de ma vie où mes trois enfants fréquentaient trois lieux différents, un à l'école, deux autres dans deux garderies. Et donc, quand je me retrouvais seule le matin parce que le papa était parti à l'extérieur pour le travail, quand une mère qui accompagnait son enfant à l'école me proposait de ramasser le mien au passage, ça peut ne pas paraître grand-chose, mais pour moi, ça changeait le cours d'une matinée. Évidemment, on est plusieurs à avoir des réalités similaires, mais il y a aussi ceux qui sont là depuis longtemps, qui ont vu les rues, les voitures, les gens changer. Et on essaie de les soutenir du mieux qu'on peut, mais des fois, on ne sait pas trop comment. Et je travaillais à la fenêtre ouverte juste pour aérer un peu ma maison, même s'il y avait une petite neige. Quelques minutes seulement, là. Et quand je suis sortie, ma voisine était comme arrêtée devant chez moi. Alors, je lui demande si tout va bien, puis elle me dit à quel point la musique qu'elle entend lui fait du bien. Celle qui sort de ma maison, là. Fait que là, je lui demande si elle a un téléphone. Elle me répond que oui. Donc, je lui retrouve l'album sur une plateforme. Je lui dis qu'elle pourra comme ça en profiter dans la chaleur de sa maison. Mais son sourire, après ça, ça m'a porté longtemps. J'espère que certaines des mélodies qui s'en viennent seront créées cet effet-là chez vous. On commence ça par une suite de Handel HWV 447 par David Grail-Samer.

Le quatuor à cordes en fa majeur, Obokun 3, numéro 17 de Haydn, est interprété par le quatuor Kodály. Julie Daou avec vous sur ICI Musique Classique à l'émission À Chacun s'amuse. Je sais pas si c'est à cause du temps qui passe et puis qu'on n'a pas le nez plongé dans le passé qu'on oublie parfois que les créateurs étaient pas seulement mus par des élans d'inspiration gratuits, mais qui pouvaient être bassement mercantiles. Bon, peut-être que c'est notre cerveau qui est construit comme ça, mais moi, j'anoblis ou je romance peut-être la vie des artistes des siècles qui ont précédé le nôtre. Pourtant, il fallait bien qu'ils gagnent leur vie eux aussi. Il y a une pratique qui était assez courante, c'était d'adapter des œuvres de d'autres. Les compositeurs faisaient ça tout le temps, là. Puis, il n'y avait pas trop l'air de se préoccuper des droits d'auteur, mais bon, ça, c'est un autre dossier. Bref, Charles Avison, compositeur britannique qui a vécu au 18e siècle, faisait ça à partir des pièces de Scarlatti. Et c'était pas du tout anodin comme choix. C'est parce que ce fameux Scarlatti-là était la coqueluche de l'Angleterre. Donc, en adaptant ses pièces dans des nouvelles instrumentations, Avison savait qu'il allait intéresser les gens, qu'il allait être intrigué, si on veut, par une forme qu'ils n'avaient pas encore entendue, mais dans une musique qui leur était familière, puisqu'écrite au départ par leur chouchou. Pas bête, le Charles. On écoute le résultat avec ce concerto grosso numéro 4, ici par l'ensemble baroque Tafel Musique, direction de Gene Lemon.

David Russell jouait la valse Primavera de Augustin Barrios Mangoré. Vous êtes sur ICI, musique classique à l'émission À chacun sa muse, et c'est Julie Daou qui vous tient compagnie. C'est tellement fort, malheureusement, je dirais, ce qu'un manque de confiance peut créer comme grande opération de sabotage. Sibelius, compositeur, était assailli d'un grand doute quand il s'agissait d'écrire de la musique pour piano. Pourtant, cet instrument-là l'a accompagné toute sa vie durant et depuis l'enfance. Il vivait avec une tante qui habitait la maison familiale et qui offrait une présence à sa maman qui, elle, était veuve. Et puis cette tante-là était professeure de piano et c'est elle qui lui a donné ses premières leçons. Mais même avant ça, le petit Jean aimait se glisser sous le piano de sa grand-maman chaque fois que quelqu'un

qu'il y a tellement de profondeur, de complexité dans ces pièces que finalement, la sélection n'a pas été si simple. Il a fini par développer une sorte de relation presque d'intimité avec le compositeur au fil de son travail et il a pris conscience de la dimension un peu spirituelle de son écriture. Il dit, Sibelius habite un monde privé. Il n'est presque pas destiné au public, mais plutôt à être joué pour un ami ou même seul. On l'écoute dans Granen opus 75 numéro 5 et Elegiaco pour piano opus 76 numéro 10.